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0: Bonsoir.
1: Bonsoir Johnny.
0: Comment vas-tu?
1: Formidable. Formidablement bien.
0: Il y a un bon retour chez toi ici à Paris.
1: Mais c'est le meilleur des retours. Tu sais que ça fait 15 ans que j'attends pour que tu viennes chanter ici à l'Olympia avec moi. Qu'est-ce qui t'a pris aussi longtemps? Hein?
0: Tu sais, je ne suis pas un rapide. Moi, il me faut quand même pas mal de temps, moi, avant de me décider, mais je suis là.
1: C'est vrai, t'as tenu parole alors. Tu crois qu'on peut toujours chanter ensemble?
0: Mais qu'est-ce que tu racontes là? On a chanté ensemble il n'y a pas longtemps au Stade de France.
1: Oui, mais c'était du rock'n'roll. C'était différent, pas pareil.
0: Mais d'ailleurs, c'est pour ça que j'ai mis mon smoking ce soir.
1: Oh, oui, tu es très beau comme ça en smoking. J'ai toujours aimé en smoking.
0: Dis-moi, c'est la musique sur laquelle on va chanter ça?
1: Oui.
0: C'est ça?
1: Mais oui, c'est ça.
0: Mais non, c'est du sérieux.
1: Ben oui, c'est sérieux. L'amour, c'est sérieux. Tu sais?
0: Bon, alors, chante.

0: Bravo Johnny, merci.
1: Merci à vous. Vous savez que je vous aime, Sylvie. Moi, je l'aime aussi. Bonne fin de soirée.
0: Merci Johnny.

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0: 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Est-ce que Abid Sandra là tout mettait en terme dans la première période là avec Laura? Ou encore, est-ce qu'il y a quelque chose?
1: C'est la première corner pour Arsenal, et malheureusement, et temps additionnel était baillé pour la première période là, il est fini. Et donc, moi, c'est que Arsenal, ça maintenant, malgré le pas de position du balle là, malgré le pas fait une très bonne circulation du balle, mais en termes de résultat, il s'est maintenant, c'est avantageux pour lui. Et Paris Saint-Germain qui fait, donc, on va dire, tout ça, il connaît au moins pour être capable de but égalisateur là, mais qui n'est pas facile. Et il s'est maintenant, tout n'a pas su, non, ouais, et bonne attaque Paris Saint-Germain qui est quasi inexistant.
0: Oui, donc moi, c'est que gagne en position de balle, 77% contre 23, seulement un tir cadré, sous 6 tentatives. Bon, c'est que là, le Saint-Michel doit repenser les choses.
1: Oui, c'est ça. Parce que...
0: D'ailleurs, il y en a qui a mené sous. Mais lorsque il a mené sous, ça qui est capable de plus difficile, c'est soit de faire un ballon. Mais si vous avez un ballon, vous
1: avez quelque chose.
0: Oui, chercher quelques occasions, ou encore chercher brèche dans la défense équipe adverse là, de façon à ce que vous soyez capable en quelque sorte de jouer une légalisation.
1: Oui, ça,
0: donc,
1: c'est pas fondamental.
0: Jeu, certes, mais qui ne veulent dire rien. Pour ça, parce que lorsque vous jouez à mener sous, ou vous avez un ballon, il faut au moins être capable de jouer, ou 3, 4, 6 cadres.
1: C'est essentiel.
0: Oui.
1: Là.
0: Parce que les pagans tirent cadre, c'est signe qui dit que en attaque ou nul.
1: Ou nul, voilà. Seulement ballon ce qu'il est au milieu du terrain, en défense, et puis attaque là comme s'il pas existé.
0: Bon, jusqu'à présent, tout faut qu'on apprécie.
1: L'équipe là qui a profité de ça, moins d'occasions, il y en a encore, et puis il continue et cause écalant.
0: Exactement. Alors, faut que nous apprécions également la solidité qui gagne en défense, donc
1: l'équipe Arsenal là. Effectivement. Oui.
0: En dehors de Paris, c'est jamais qui a fait tirer cadre, mais faut que nous disions tout, Arsenal, quelque part, il est bien regroupé.
1: C'est Paris attaqué. Donc, attaqué, il y a une possibilité. Vous êtes capable de faire des cadres. Mais quand il y a obstacle, c'est la défense Arsenal là qui a bien joué ça maintenant.
0: Et je pense que dans une rencontre pareille, il y a un monde en Luis Enrique. Lui de commencer, dit avec Vitinha, Fabien Ruiz, il faut par moment, lorsque nous allons arriver dans la zone de vérité, donc on est entré sur face de passion.
1: De tirer de loin.
0: Exactement. Parce que nous pas qu'à faire ces défenses là. Eh bien, faut au moins nous qu'à commencer à faire du tir qui pourra mettre et mettre en doute. Et lorsque on met en évidence un tir qui va le faire, qu'on a au baillon passe, les consa encore avoir plus espace dans la défense là.
1: Ça moi c'est l'important. Donc moi c'est en tant qu'un bon technicien qui en tirouiller, il est capable et plus ou moins gérer bagaille sinon et son final, on va dire, Paris n'a pas perdu, et sous moins de détails. Hein?
0: Donc, en gros, Paris Saint-Germain, il domine le match football là, en termes de possession de balle. Mais l'équipe qui a avantage là, c'est l'équipe Arsenal là qui est. Donc, très rapidement, on profite de saluer Fredo, pendant qu'il a montré nous des stade là. C'est comme si même gens les noms pas Vincent. Hein?
1: ouais, ouais,
0: comment est-ce, Fredo?
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0: Est-ce que ça allait? Est-ce que ça allait? 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
1: Léa, nous saluons nos bébés comme là-bas, ou est-ce que vous, pour madame, non? 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
0: Non, et non. 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Mais au moins, il y en a pas qui, hein? Et le plus souvent, quand c'est les gros chefs, c'est pas eux qui premier servi.
1: Voilà.
0: Si chef fit, ils ont servi. Lorsque chef fit, ils ont allé, on dit gros chef.
1: Nous voulons servir.
0: Nous voulons servir. Ah, mais Lia.
1: 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Hein?
0: Exactement.
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0: Oui c'est ça avantage qui tournait pour l'équipe d'Arsenal de Londres. Jean-Guillaume d'Abzil tout récemment et pays l'Angleterre qui est très bien parti pour qu'il soit capable de faire tripler européen et je pense que dans la mesure où Arsenal est venu à remporter un football cela et nous avons joué n'importe 7 clubs
2: anglais, les possibles c'est 6 ou 7 clubs anglais en Ligue des Champions.
0: Oui oui début Arsenal a remporté l'upset début Arsenal est venu à remporter pas oublier que Aston Villa il était déjà qualifié et il a remporté
2: ça veut dire que le club cap vinde là
0: alors on dit que la, c'est 5 qu'il t'a pied. 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
1: avec un lot.
0: Et si l'autre fois Arsenal
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0: la ville bonne place. 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
2: 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Si toutefois ça
0: a l'image de position,
1: dans la conférence
2: League, il va jouer Europa League, On essaie de garder pour l'instant. Les 5 premières équipes qui étaient finies, c'était Arsenal, City, United, Aston Villa, Liverpool. Club qui vient de Aston Villa, de Liverpool là, c'est bon move avec Sunderland et pour Europa League.
0: Deux mondes à taper pour Europa League.
2: On allait là. Aston Villa qui était déjà qualifié pour Ligue des Champions, les champions Europa League là, ils viennent l'autre place encore. Ça veut dire que
0: monde
2: qui vient de là, c'est bon move cap remplacer. 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
0: qualification.
2: C'est bon move.
0: Bon move, 6e, 7e, qui est-ce?
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0: Sunderland. 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
0: Oui, oui. Dans la mesure où Arsenal, il nous a remporté. Et. 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Dans la mesure où il a remporté. Et par la suite, nous allons jouer les 8e, 9e, qui va aller à l'Europa League. Et 10e, nous allons jouer Conference League.
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1: Oui,
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0: 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Mais ce n'est pas dans le moment de déplacement fait là, c'est le salive qui demande pour que vous le menez en quelque sorte démarche. Pour capable de gagner un visa, etc. etc. Donc, je pense que dans ce sens-là, il faut que monsieur commence par arranger. Mais en réalité, nous connaissons comment puis nous lui-même lié. Il ne peut pas écarter. Quand il y a l'arrêté avec monsieur, à l'aide de la situation qui nous fait face là, pour tout apprendre de lui. 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
0: 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est marqué depuis là 6e minute pour équipe Arsenal là alors à titre de rappel faut que nous dire que mais alors comme plus bon buteur pour championnat c'est là c'est Kylian Mbappé avec 15 réalisations 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
0: 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faut que monsieur paraît un peu prudent normalement nous rappelons en 2006 qui s'est arrivé lorsque tu as pris face avec Barcelone donc il y a un carton rouge tu es pratiquement changé de néo c'est vrai que avec en termes d'égalité et en termes de joueurs normalement Paris Saint-Germain il est capable d'égaliser. Mais dans la mesure où tu as un carton rouge, ou ka ouais que situation yo yo justement changé et il y a des monde qui ka pour excuse sous ça. Yo ka dit bon, c'est pas le fait que nous t'ayons un carton rouge etc.
1: Je pense que son match côté que Arsenal lui très pris dans la dedans parce que on a mené et on goal à 0 pense que victoire lui même li acquise. C'est avec Paris Saint-Germain on va jouer avec des joueurs qui ont assez d'expérience avec un coach qui a un peu d'expérience. Je pense que un carton rouge qui a coûté cher.
0: Non, en aucun cas.
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0: et en aucun cas monsieur 1-0 donc pas qu'on gagne victoire là-dedans par conséquent Arsenal est doué très réactif
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0: Oui, Paris Saint-Germain.
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0: Alors, Parisien, c'est carton qui a demandé eux-mêmes, mm-hmm. non, au premier temps. Mm-hmm. C'est carton qui a demandé, mais vu avec.
2: Si à l'un va avoir une possibilité pour.
0: Oui. Vu que l'action n'est pas un peu contestable, mm-hmm. par conséquent, je vais Arsenal profiter de lui-même mm-hmm. pour dire à l'arbitre là, pas un pénal.
2: Oui, oui.
0: Et c'est ça qui mène la question à l'envers. Parce mm-hmm. que non, premier temps, l'arbitre là, il a fait non, c'est pénal l'arbitre là-bas.
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2: Révélation terminée. 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
0: Oui, c'est pénal.
1: Oui, c'est pénal. C'est revendication pour carton.
0: C'est pénal au Paris Saint-Germain. Et. Là, quel grand pied a.
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0: 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Moi-même, personnellement, je vais mettre en évidence si Gola a fait comme ça. Et si Vin Bonnet comme ça, pas étonné qu'il y ait Paris Saint-Germain, parce que Arsenal pas jouer. Lorsque pas jouer, avantage à seulement un gol, il y a un dame de la mettre le gars. À partir du moment qu'il a égalisé, l'équipe là, l'a toujours continué de pressurer. Parce que le temps, ouais, qu'il n'y a pas de problème avec défense. Pas étonné au cas où Arsenal finit qui c'est là et puis la retourne pour un goal. 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
1: 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À 65e minute, un but partout entre Paris Saint-Germain et l'Angleterre et Arsenal de l'Angleterre.
0: Oui.
2: Match qui relancé.
1: Normalement.
0: Oui, c'est ça. Et Ousmane Dembélé qui transforme coup de pied de réparation sans but.
2: Dembélé, ma ouais, depuis le commencement match quand il a vu du monde chauffer.
0: Non mais. Même si pas joue à des bouts, on met le ballon au fond des filets.
2: Si bad game si bad game pénalité, madame Dembélé.
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2: oui.
0: Espérer que Arsenal, si toutefois dans le premier temps, t'as dit victoire acquise, espérer que la pensée va y autrement, vous le dire, monsieur, pas un problème. Donc, nous avons bataille net, dit Jab, bonjour à manger, vas-y, bonjour à manger.
2: Ça n'a pas dit Jab.
0: On met Gufflon de York pour une bataille. Oui, donc espérer ça. Donc, mettre le Maradona, 65e minute de jeu.
2: Effectivement.
0: Arsenal. Un pour Paris Saint-Germain, et Arsenal a profité pour le capable effectuer quelques changements, gagner Timber voilà, qui entré dans la rencontre là. Ouais, monsieur ça, c'est un Hollandais.
2: Oui, Timber, nous qui pour le mondial là probablement.
0: Exactement.
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0: Non, en tout cas, Dieu qui reste sous banc, c'est Kounia Lavantré. Dans place de Martin Odegaard. Alors, c'est ça, me dit tout à l'heure. Arsenal, il doit dire, mais monsieur, il y a un problème.
2: Arsenal
0: nous ne pouvons pas sortir de nos grands goals, mais Kounia qui nous dégage.
2: Arsenal comprend qu'on y a des besoins de goals.
0: Ah oui, bon, un à un, parce que le match a lui-même qui est pratiquement relancé.
2: Ok, effectivement. Et rapidement, après tourner dans le boulon, et ballon qui joue avec un équipe. Ça me fait là, monsieur. Donc, un ballon qui sort en touchant, c'est pour être capable de rentrer en touchant, dans l'avantage, équipe Arsenal. Ils ont mené, ils ont pensé que c'était bon. Ils ont débordé, ils ont marqué des B. Ils ont pensé que c'est bon. Attention, Paris Saint-Germain, les pattes qui sont vagues. Et maintenant, ils ont réalisé. Est-ce que Paris va faire back-to-back là? Est-ce que Paris va être champion? Les rétés pour être capable de tenir. 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Attention les ruisans, vous ne pouvez pas écoper des cartons jaunes. N'a pas gardé Maestro en parlant de Vitinha. Nous gagnons pour nous rendre à Mondial.

0: 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Il y avait une position avancée probablement. Et selon Signe Abitlan, Captain Makinios rapidement qui mettait ballon en retrait. Là, il a gardé ses bottes. Ses bottes Paris Saint-Germain. Il est content, il est content. Et après, je passe. Équipe égalisé. Donc, il y a une possibilité tout pour être capable de remporter le titre. Là, il y a gagné. Avec un Waouh qui mettait rapidement. Avec un Pacho. Il est capable de chercher un partenaire. Il y a gagné là. Donc, et bon côté. Équipe Paris Saint-Germain. Attention, Paris Saint-Germain. Il a donc. Et si nous parlons Paris Saint-Germain, en parlant de M. Arsenal, ça a fini très mal pour nous. Il y a un centre qui contre qui sortit en corner. Mesdames, mesdemoiselles et messieurs, nous avons gardé une capier qui te mette balancé en corner. Les poils probablement est sixième corner pour équipe Paris Saint-Germain. Nous avons gardé Ousmane Dembélé. Là, nous prenons le roi dans quelques jours dans la Coupe du Monde. Là. Et bon, va faire les beaux jours de la sélection française de football. Rapidement, ils ont exécuté avec un doué qui a passé pile à la manière de Ronaldinho. Ouvrir ballon en mimant, la fait pas tcha-tcha, la fixer mon nom. Attention, la Noëgon, encore dans sécurité, qui vraiment taille souterrain. Est-ce que t'as pris un centant? Attention, ils ont metté là. Un ballon qui parle, capable de placer dans les 5 mètres 50 ans. N'a pas gardé pas choqué, mouté, ou t'es capable de créer. Sur nom blanc pour le capable mettre danger à dans quand équipe et Arsenal n'a gardé de fort et de très bonne manière comment Ousmane Dembélé lui-même était arrivé transformer pénalité ça donc on a avantage équipe Paris Saint-Germain depuis lors c'est un but partout mesdames mesdemoiselles et messieurs n'a gardé ce voter yo et qui dans la joie quelle ambiance c'est ça le foot. Et c'est la fête, c'est l'ambiance, c'est la gaieté. Ousmane Dembélé, 8 buts en 13 matchs pour le Paris Saint-Germain. Et pour cette saison, 2025 en 26 ans. Et là, monsieur, si tu es capable de réhydrater. Et est-ce que c'est boss, il y a possibilité pour nous réhydrater nous tous. Et pendant monsieur a réhydraté,
1: oui, nous-mêmes. Entre-temps, mettre le rang là. Alors, il faut que nous disions que la compétition, ça, qui n'a pas gardé, qui c'est la Ligue des Champions, normalement, nous avons joué 71e édition là-dedans. Il faut que nous disions que.
2: David Beckham.
1: Qui trouvait dans le stade là. Le club qui plus titré dans la compétition, c'est, là, c'est Real Madrid, avec 15 titres. Meilleur buteur de tous les temps, c'est Cristiano Ronaldo, jusqu'à présent avec 141 buts.
2: Et meilleur
1: passeur, toujours même Cristiano avec 42. Et puis, plus apparition, c'est Cristiano Ronaldo avec 187 matchs dans le compte. Donc, moi, c'est intéressant quand même pour un monde de coup, Cristiano Ronaldo. Mais il y en a qui vient mettre l'aura. Il faut que nous disions que la compétition a lui-même d'avoir pris naissance. C'est surtout dans l'idée journaliste français.
2: Normalement.
1: Et tu as plus de batailles qui te menées avant même que la compétition ait pris
2: naissance.
1: Par la suite, monsieur même Tabral est accouché avec l'idée qu'il faut qu'il y ait une compétition interclub qui fait.
0: Au niveau de l'Europe. Hein?
1: Exactement, au niveau de l'Europe. Dans le premier temps. C'est journal l'équipe qui t'a bataille pour ça et bien était en charge journal l'équipe pour organiser compétition mais par la suite la FIFA a senti que pas gain intérêt pour journal l'équipe pour le prendre en charge et puis gain instance avec CFA
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0: 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Il mettait ballon en avant, ballon qui était déjà sorti. N'a profité pour nous capable de s'allier. Maître Joe Bed a fait par nous tout le temps, ainsi que Maître Fritz Mayan. 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Donc à l'heure de cette grande finale de la C1. PSG Arsenal un but partout. Attention Zamiman, attention Raya et danger pour Arsenal, danger pour Arsenal. Attention Ousmane Dembélé, la frise Xavier le mettel. 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Là regardez, un mauvais relance de Raya qui était capable coûter très cher avec équipement. Et bien Arsenal, mais heureusement pour vous, Dembélé fait affaire par la ballon. Heureusement pour Arsenal, et Dembélé joue pour vous. On ballon en l'air, on tête, deuxième wagon, S avec métronome, non. Et c'est ça le même, yo te joue S avec Désiré, et cherche un monde, mettez ballon en avant, monsieur. Donc, et c'est une prolongation, pas me déranger, non, monsieur. 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
0: 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Donc, là, on est dans le comédien, on joue en direction de qui, encore un, est-ce que ça dans le remédier est-ce qu'il y a faute habite la digue faute là ce sera un coup franc mesdames et messieurs dans avantage l'équipe Arsenal n'a pas gardé Rice nous avons eu sale défait mes blanches nous avons eu sale défait des coups francs. 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Et ça, c'est pour nous, la pied, yo dit, attention, Paris Saint-Germain, c'est l'Arsenal de Londres, le grand Arsenal. 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Quittez le bon partenaire. 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Mettez ballon en avant trop ça. 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Paris Saint-Germain à l'attaquant Paris Saint-Germain la frappe Oh là là, Paris Saint-Germain qui a failli trouver le second but, mesdames, mesdemoiselles et messieurs, mais
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0: 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Donc, et toujours en but partout entre Paris Saint-Germain et Arsenal. 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
1: ils s'habillent là. Alors, je pense que Arsenal, l'étant de nous, il dit que à 1-1, il y a intérêt pour le sortir. Et Arsenal qui a envie de retourner dans le match.
0: Effectivement, Alexis, c'est à qui je fais des commentaires qui est juste tombé à plomb. Et Doué, qui a commis la faute au défendre de Trossard. Mesdames, mesdames, messieurs, en regardant. Et Luis Enrique, dit-il Loulou, donc. Il est le coach principal de la formation du Paris Saint-Germain. Et il va y avoir quelques changements du côté d'Arsenal. Allons les danger pour Paris Saint-Germain. Attention, monsieur. La nappe joue avec Finalan. 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Là, nous voulons parler de défense Paris Saint-Germain, yo. Et de temps en temps, monsieur, yo, apprate, bye, pi, aïe. La nappe passe rapidement du côté du Paris Saint-Germain. Est-ce avec Hakimi, le Marocain. Il cherche un partenaire dans cette position. Il était joué avec Ousmane Dembélé. Il joue dans la défense. Est-ce avec Fabien. Là, on est dans le comédien. Avec le maestro, le maître à jouer en parlant de Vitinha, il cherche partenaire encore Vitinha. Quelle circulation de balles, mesdames, mesdemoiselles et messieurs, du côté des Parisiens. Yo pense des Ayoye, yo pense des Troyes. Attention Paris, les venez-vous à Paris, c'est un à nouye, et à l'égalité nouye. Attention Viti, qui gagne ballon là, probablement, il pourrait chercher un partenaire, mais ça le fait même, et j'aime captain en Maki qui joue avec Hakimi qui joue avec Fabien qui joue avec Makiki et ça Paris Saint-Germain yo joue avec un et Maestro là et rapidement yo gagne du côté gauche bon côté parisien yo y a construit y a besoin chercher brèche mais ça maintenant yo pas coca un deuxième goal 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Et Paris Saint-Germain, rapace à l'attaquant. 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
0: Oui,
1: la fête donc à Budapest.
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2: me sentir Arsenal qui répond monsieur.
0: Non, c'est pas ça, non, c'est ça.
2: Au début, Arsenal campé plus by Paris mais by Paris jamais fait jouer là.
0: Et c'est ça que coach a comprendre que il pas obligé monter
2: match. Seule façon pour Arsenal d'attaquer là, un contre-attaque.
1: Mais au début, Arsenal s'est observé qu'il l'a observé, les jeunes gagnent goal. Eh bien, gagnent goal, ça le vient de la ligne, il ne va pas faire goal trop parce que Ligue 1 connaît qu'il fait jouer égal avec Paris Saint-Germain, qui est fatal pour eux.
0: Attention, tête, mais non.
1: Ou m'attendez, il y a une façon de jouer un résultat dans la barrière. Ou après, c'est son coup de pied de réparation, équipe et Paris Saint-Germain, la généralisation. Parce que lorsque vous barrez, il faut que vous ayez deux défenseurs. Et vous voyez que non seulement vous ayez deux défenseurs, il va être cadré. Donc, y a lorsque vous venez un but partout, et bien vous avez intérêt pour sortir dans le match. C'est ça qu'on doit timidement et obligé à retourner et à retourner dans le match.
0: Ok, il a fait sortir et ça a évité trop ça du côté de l'Arsenal. Il a fait avec un Martinelli.
1: Il y en a plus bon joueur de l'expérience et trop ça, à mon avis. Donc, c'était très très intéressant. C'est vrai que l'Arsenal est valable jouer. Ça veut dire qu'on part à 3 ouais, mais ça
2: a été joué.
0: Effectivement. Donc, on va venir avec un Madueke. Et ainsi que Martinelli du côté d'Arsenal.
1: Martinelli, monsieur a quelque chance.
0: Oui, il a tiré Martinelli. Il a tiré tête chargée à lui.
2: C'est frappé.
0: Oui, monsieur a blessé.
1: Et Bakola qui est entré.
0: Et Bakola qui est entré dans le match.
2: Ou Adli Bakola.
0: Probablement, nous allons capable de dans
1: le coup du monde. 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
0: Et
2: tu comptes jouer toi?
1: Ouais, mais
0: c'est pas mal.
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0: 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Et danger pour équipe parisien, là donc Arsenal, il y a toujours un ballon avec un qui reste, qui n'a pas vraiment dans le match. Depuis l'entrée, rapidement joué avec un, il capte du côté d'Arsenal, il a baissé, mais il est passant. Là, il a continué à attaquer. Et des invagants, attention, il était très mal fait. Captain qui dit Mbawe de yem, Mbawe, Mbawe en bas. 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En parlant de Marquinhos, là ce sera une rentrée de touche, mesdames, mesdames et messieurs, au profit de l'équipe de l'Arsenal. L'Arsenal n'a pas l'Olan. 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Et pour yon samedi après-midi, dans le cadre de grande finale, Ligue des Champions 2025 ans, alors, 2026 ans.
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0: C'est en retard. D'accord,
1: il y a un retard sorti.
0: C'est en retard. Il était de rivé avant même
1: jouer. Si il n'y a pas un même pied joué à la jeune même. C'est vrai qu'il y a un ballon après, il prend pied joué.
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1: Exactement.
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0: Il doit faire comme là.
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1: Mais là, et, réaction.
0: Oui.
1: Je pense que monsieur Ali est un peu. trop tardé sur ce
0: sort. 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
0: Ouh là là, mesdames, mesdemoiselles et messieurs, une frappe imparable. Mais malheureusement pour monsieur, alors on va prendre direction quand? 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
1: 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De la fin du temps réglementaire Jean Kendabdil tout à l'heure m'était plus au match assemblé avec une prolongation mais comme si nous elle prend direction ça
0: on s'en beau fait frère attention vous pas tous on beau fait des valets c'est fanatique national de Kevin Boule les amis moi il regarde c'est au même
1: et c'est la Ousmane Dembélé alors moi pas mettre en évidence si goal Paris Saint-Germain t'a fait bonheur comme ça ou après goal la fin fait me dit ça pas penser t'a fait bonheur comme ça même t'étais connait que Paris Saint-Germain l'a fait goal dans match football là
0: effectivement. Et Dembélé qui se sa place donc en profit de Gonzalo Ramos et probablement ce sera donc une prolongation cette rencontre, mesdames, mesdemoiselles et messieurs.
1: Oui,
0: oui. Ce sera effectivement. Ça il nous manque doute. Quelques secondes avant la fin de la deuxième période.
1: Là,
0: en tête. Hein, attention, Arsenal. Hein, et qui opère hein, Arsenal à l'attaque. Hein, attention, on joue avec hein, Martinelli. Qu'est-ce qu'il fait? Le centre arrive à venir en tête. Hein, et dégagement final. Hein, et seconde vague avec hein, qui? Essan, Saliba. Oui, Arsenal qui toujours a attaqué, mesdames, mesdames et messieurs. Et il y a cherché des hommes là. Est-ce qu'il dit qu'il n'y a pas de la prolongation? Mais c'est déjà de camp. Et la prolongation, tête défensive, du côté de Paris Saint-Germain. On repart à l'attaquant avec un Parisien. Yo. Danger pour Arsenal. Danger pour Arsenal. Danger pour Arsenal. Là, il y a Koto qui fait biwa. Et Bakola qui manque tout, yo, mesdames, mesdames et messieurs, mais bon. Là. C'est dans la dernière seconde, Bakola qui manquait, fait KO.
1: Et c'est là, oui, où tu as la question coupée souffle. Oui, pendant Arsenal a attaqué, et puis ballon les mêmes qui perdu, Bakola tout seul, monsieur les mêmes qui tentait, et malheureusement, ballon les mêmes qui
0: maintenant
1: passé au cadre. Et je pense que là, pas la bien possible du tout pour Arsenal.
0: Nous, qui ça football café. 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
1: Dans le moment, ça. Donc, temps réglementaire qui terminé. Et temps réglementaire qui est justement fini. Je pense que le match football là lui-même, qui va à l'OM, va gagner deux. Nous allons gagner deux périodes de prolongation.
0: Prolongation.
1: Donc, nous allons gagner une première période de prolongation. Alors, j'aime mieux qu'on dit le plus souvent troisième mi-temps.
0: Non,
1: dit
0: que pas
1: gagner trois mi-temps dans le football. Parce que dans le football, il y a un seul mi-temps. C'est pause là.
0: Oui.
1: C'est lui-même qui mi-temps. Donc, il y a une première période.
0: Première période, deuxième période.
1: Deuxième période.
0: La mi-temps qu'on parle, c'est la pause.
1: Exactement.
0: Donc, les cas entre 10 à 15 minutes.
1: Exactement. Ça nous relie du règlement compétition.
0: Oui, c'est ça nous relie. Donc, en mi-temps.
1: Et match football là lui-même qui ouais que la prend direction prolongation monsieur et nous même nous t'ai une chance dit ça nous t'ai dit que match a l'assemblée avec prolongation et réellement c'est ça qui fait et me penser que Paris Saint-Germain face avec Arsenal c'est vrai que au début nous pas joué Arsenal qui tape questionner Paris Saint-Germain sur ses réactions, pas de gagner aucune créativité en équipe Arsenal là et c'est seulement bénéficier d'un goal sur un on dit un contre-attaque, c'est un ballon qui Paris Saint-Germain lui perdu. Et puis, Havertz, face au but, il était mis le ballon au fond des filets. Depuis lors, nous pas vraiment ouais Arsenal qui tape et sorti de
0: l'île. C'était plus belle occasion, encore l'unique grande occasion Arsenal.
1: Oui, dans la première mi-temps.
0: Dans la première mi-temps.
1: Jusqu'à présent, est-ce que c'est pas un grand tir qu'il y a Arsenal fait?
0: Bon, mais c'est
1: vérifié
0: pour nous. Arsenal fait 3 tirs cadrés, non?
1: Non, il y a un tir cadré pour Arsenal.
0: C'est goal là.
1: 4 tirs, il y a un grand cadré.
0: Oui,
2: normalement, c'est ça, oui. Pendant ce temps, Paris Saint-Germain fait 18 et 3 cadrés.
0: Et Paris lui-même, 3 palus pendant ce deuxième période là.
1: Première période, là, il était fait.
2: Paris fait 12 shoots deuxième mi-temps qui est décadré. Deuxième mi-temps, Arsenal font 7 shoots.
1: Oui, donc Arsenal pas vraiment une façon de jouer. Et il y a une inquiétude sur l'avenir de Dembélé. C'est blessé, oui. Qui est au tableau moins là pour
0: M. Dembélé. C'est un bâtard trop long.
1: Espérez ça.
2: Ça nous souhaite tout.
1: Espérez ça. Donc, monsieur, c'est prolongation. C'est prolongation. Nous allons partir pour une première période de prolongation et par la suite pour une deuxième. Et c'est là, en réalité, nous allons.
0: Son grand bagage m'attend.
2: Déterminé.
0: C'est parti du Kyo.
1: L'igual, l'igual là.
0: Oui. C'est ça, une finale. Je ne vais pas comprendre la finale de Ligue des Champions. Il y a une équipe qui ouvre quand on va prendre 5 goals à 0. Ça veut dire ça.
2: Mais chaque finale, on va parler d'Inter.
0: Non, non, non.
2: Chaque finale, gagne mais chaque entraîneur, gagne philosophie.
0: Finale, c'est finale. On va parler d'Inter de Milan qui finit.
2: Ouais, Paris Saint-Germain. Ouais, Paris Saint-Germain, ouais, cap essayer pousser, cap battre pour tout faire Arsenal là. 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
0: On va comprendre, mais c'est après un pile bataille Arsenal Raphaël. Mais c'est manqué sur Arsenal pour aller Kembe Paris pour aller battre 4-5-0. C'est au final Ligue des Champions. C'est bon, pas quoi faire. Par quoi lui montrer alors son cheminement, tout le monde va retourner. Yo, battre un pile, mais on va arriver dans le dernier carré à mettre là pour avoir le bon ça.
2: D'accord, bon, mais pas oublier, Jean Paris a poussé, c'est celle qui a poussé comme ça. Mathieu, tu as gagné un pile goal là-dedans.
1: Mais ça bon, il y en a pas qui gagne. Un pile goal qui t'a gagné là-dedans, ça t'a toujours rêvé.
2: C'est dans tous deux camps.
1: La seule chose, si on a comparé tous deux équipes, je pense que une équipe dans Paris Saint-Germain, il était capable de mieux opérer en combattant avec Arsenal.
0: Arsenal.
1: Et c'est la raison qui fait que Arsenal est plus rété et à défendre. Il n'est pas trop possible avec Paris Saint-Germain pour le faire circuler le ballon. Mm-hmm. Parce que si vous allez prendre mon élément à élément, bah c'est que y a une équipe comme Paris Saint-Germain est supérieure à Arsenal. Arsenal. Mm-hmm. Mais si vous allez sur le plan collectif, quelque part pour saison ça, il est comparable. Mais on a dit Paris Saint-Germain est plus fort quand même. C'est vrai que vous avez joué deux points communs, vous avez gagné deux points de distinction. Mais on a dit quelque part Paris Saint-Germain. Paris Saint-Germain, lui paraît une façon l'autre un peu plus et compact que l'équipe Arsenal là. Et Paris Saint-Germain, il y a un plus bon parcours tout. Il y a un plus bon parcours. L'aime dit plus bon parcours, il joue avec moun qui plus de grand calibre. Et bien ça vient faire qu'il y a une série de matchs
2: pour saison
1: en mesure. Oui, pour saison en Ligue des Champions. Il est mis en mesure pour capable en quelque sorte contrôler eux. Et jusqu'à présent, je suis capable de dire que le parcours est plus ou moins payant pour Paris Saint-Germain. Mais c'est des situations qui sont habituées avec eux. Vu qu'ils sont habitués avec eux, mais ils ne viennent pas peur. Ça vient de faire que dans un rencontre de football, c'est pour mener un 0 sur eux. Mais ils viennent être plus ou moins patients, etc. etc. Et, mais ça vient de faire qu'ils viennent bénéficier de leur gagne goal. Donc, le match que vous avez joué face avec Bayern, donc ça allait pour beaucoup. Et où tu es Paris Saint-Germain, ça allait dire monsieur, moi, je n'ai pas une vocation pour me barrer. C'est vrai que je suis Bayern 4-1, mais c'est avec Bayern qui m'a joué. Alors, 5-4. C'est vrai que moi t'ai gagné à l'aller, mais c'est avec Bayern qui m'a joué dans match 3 Paris Saint-Germain, il mettait griffe dehors pour jouer au football
2: normalement.
1: Et là il a mené sous lui et puis il dit bon, on va continuer boule. Donc moi c'est que première période prolongation qui pratiquement démarré et dans langage courant, Jean Mounio Kondili, le plus souvent troisième mi-temps, mais Andy Mounio pas gagné troisième mi-temps. Donc c'est première période prolongation.
0: Effectivement.
1: Première période prolongation après ça
0: passe les. Ça moi maintenant bon c'est son l'école.
1: Oui, tout à fait.
2: Chauffeur taxi, chauffeur camionnette.
1: Alors, on rappelle les amis, 2006, Barcelone t'a gagné Arsenal, en finale, côté que Mathieu lui-même qui t'a fini 2-1. Arsenal qui t'a ouais gardien de but là, t'a pris un carton rouge. Et match football ça, en disant amis, qui t'a joué dans le stade de France.
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1: Oui, c'est James, exactement. Match là, t'a joué dans le stade de France là, à Saint-Denis. T'a gagné en fait de 79 610 mon guide là.
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2: 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Et Paris Saint-Germain a retiré Fabien Ruiz pour mettre Emery.
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1: 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Monsieur Ali même qui est devenu cinquième joueur qui marquait en phase de groupe, huitième de finale, quart de finale, demi-finale et finale lors de la même saison dans
2: Ligue des champions.
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2: fois.
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1: 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Et c'est toujours un but partout entre Paris Saint-Germain et Arsenal. 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Après Kai Havertz fin inscrit goal pour équipe
0: Arsenal
1: là. Kai Havertz également qui a traîné un petit cercle qui est très ferme et tout. C'est seulement trois joueurs qui marquent dans la finale pour deux clubs différents. 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
2: France Barça.
1: Non, face Real.
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1: Est-ce que pas Mandzukic là c'était une reprise acrobatique?
2: Oui,
1: une retour acrobatique. Et après Mandzukic qui te fait, gagne Cristiano Ronaldo, il fait là avec Manchester United, il fait là avec Real Madrid et puis gagne avec qui fait lui avec Chelsea. Nous rappelons en finale Chelsea joue face avec Manchester City 2021. Mais avec une fête encore avec l'équipe
2: Arsenal
1: 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Et la seule chose, et si nous regardons bien, Mandzukic fait avec Bayern, lui fait avec Juventus, mais Juventus n'a pas remporté la finale là. Cristiano Ronaldo fait avec Manchester United, United a remporté. 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
2: C'est africain, vous connaissez qui gagne l'habitude de ça.
0: Oui.
2: Aïe, c'est là.
0: Par contre, on est ici.
1: Aïe, vous n'avez pas d'accord pour me dire que vous avez 21 l'année. Parce que c'est pas maman, pas papa.
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0: 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Désiré Doué prend élan. 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En dedans club ça c'est Paris Saint-Germain. 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
2: Effectivement, c'est toujours un but partout. Et entre les deux formations, entre eux, c'est Paris Saint-Yo, et c'est Arsenal, on a regardé Dembélé, Akinyos, Bouchpagou, Ashkelia, Bouchpagou du tout.
1: Entre temps, Paris Saint-Germain a été un changement, oui. Il y a eu un fait 5. Mm-hmm. Alors, lorsque Mathieu même allé dans la prolongation, il y a eu un changement supplémentaire. Mm-hmm. Et c'est raison avec le Raspa pour Arsenal, il fait 6 changements.
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2: 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Attention, mettez ballon en zone, mettez le but au coup de tête, rien pas tombé. 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
1: Exactement.
0: Ouais, monsieur, il cherchait angle et puis il tirait et. 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
2: Intelligemment, mais c'est acheté.
1: C'est un très bon buteur. 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
2: là. Non, mon cher.
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2: 90 minutes, Haïti bat 2-1, 3-0, mais un bouble.
1: Exactement. Mais cette question de prolongation, aller dans le gol de bagol là. Non, voilà. Parce que là, pas gagné une question bon gardien, c'est bon tireur, surtout. Là, une fois que vous venez en face, tout est possible. Pas étonné ou te va voir ces récits de Gonaïf en face avec Brésil, carrément au récit de Gonaïf passer sous
2: lui. Oui.
1: Parce que dans face là, c'est mauvais tireur seulement qui a peur à ce que vous n'avez pas de chance de remporter trophée. Parce que les gardiens de Buya, ils n'ont qu'un. Monsieur, ou même qui sait jouer, ou qui a toute pile option, ça, le gardien de Buya, même lui fait un choix. Donc, lorsque le gardien de Buya fait un choix, il y a plus que 80% de chance, oui, dans le choix, il fait un ballon et il va aller. Vous n'avez pas essayé avec vous-même si vous avez pété le lion.
2: Il y a un gars qui est intelligent, il fait un bon.
0: On va vous donner un petit détail de compétition ça. Compétition ça, club qui gagne plus de son club espagnol qui c'est Real de Madrid. Puis un total de 18 finales, il fait au PD3. Il gagne 15. Pour rappel, Real gagne 5 fois affilé, il gagne 3 fois affilé. 5 fois affilé, c'était en 1956, 57, 58, 59, 60. Et 3 fois affilé, c'était en
2: 2000. À l'époque, ça a 5 équipes qui étaient là dedans.
0: Et puis trois finales Real de perdu, c'était en 1962, 64, 81. Deuxième club qui pigne, c'est AC Milan. 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
0: Club ça qui est. Il a pas été bon,
2: pas. Réalité.
0: Club ça qui c'est AC Milan qui gagne compétition ça des Real. Il fait 11 finales, il a gagné 7, 4 finales, il a perdu finale 1958, 1993, 1995 et 2005. Finale, il a gagné
2: 7 finales. Finale, c'est pas face avec Liverpool.
0: Oui, c'était en 2007.
2: 3-0, et puis il prend.
0: En 2005, on va parler là.
1: Oui, avec Carlo Ancelotti.
0: Avec Milan. Et l'autre tour, Benitez.
1: Rafa Benitez.
0: Oui, sélectionné champion. Et puis 63, 69, 49, 90, 94, 2003, 2007, AC Milan était champion. Troisième club qui gagne Ligue des Champions, ça a plus, c'est Bayern avec Liverpool. Bayern a fait 11 finales, il gagne 6. Finale, il gagne 1974, 75, 76, 2001, 2013, 2020. Finale, il perd 5, 1982, 87, 99, 2010, 2012. Un club, ça, c'est Liverpool qui fait 10 finales, il gagne 6. Finale, il gagne 1977, 78, 81, 84, 2005, 2019. Finale, il perd 1985, 2007, 2008, 2022. Club, ça, c'est FC Barcelone.
1: 2018.
0: Finale
1: perdue. 1985, oui, 2007, 2018, 2022.
0: Et puis, club, ça, c'est FC Barcelone, depuis un bon bout de temps.
2: Coq la cour.
0: Depuis un bon bout de temps, il n'y a pas gagné. Barça fait 8 finales. C'est le 5e club qui gagne plus Ligue des Champions. 8 finales, il y a perdu 3. C'est en 1961 tu as perdu 1986 1994 ça a gagné aussi en 1992 2006 2009 2011 2015 2015. Alors, c'est plus bon saison les matchs je pour moi dans carrière.
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0: Non,
1: c'est monsieur Akbay Barcelone.
0: Il était coach Barça.
1: Première Ligue des Champions. Oui, bon même si c'est un
0: passe il même. Et il l'avait pas ça. Vous avez une équipe hollandaise. Les messieurs ouais, qui écoutent si ça va bon, déchirez toi là. Et puis il y a Ajax en appel à Hollande qui fait 6 finales. Il a perdu 2. Finale 1969 et 1996, il a perdu. La finale, il a gagné 1971, 72, 73 et 1995. Inter gagne pendant 3 fois. De même tour pour Manchester United 3 fois. Inter fait 7 finales. Il a perdu 4. Finale Inter perdit 1967, 1972, 2023, 2025. Finale Inter gagne 1964, 1965, 2010. United qui gagne trois fois. Tout United fait 5 finales. Finale au perdit 2009, 2011. Finale au gagne 1968, 1999, 2008. Juve qui gagne pendant 2 fois. Il y a plusieurs clubs qui gagnent pendant 2 fois. Juve fait 9 finales.
1: Est-ce qu'il n'y a pas un club qui perd du plus final, Juventus?
0: Oui,
1: il perd 17 finales.
0: Juve fait 9 finales, il perd 17. Finale Juve gagne 1985-96. Finale Juve perd 1973, 1983, 1997, 1998, 2003, 2015 et 2017. Benfica fait 7 finales, il gagne 2. Finale Benfica gagne 1961-1962. Finale il perd 1963-66-68-88-90. Chelsea fait 3 finales, il gagne 2. 2012-2021, il perd 2008. Nottingham fait 2 finales, il gagne tout 2. 1979-1980. Porto fait 2 finales, il gagne tout 2. 1987-2004. Dortmund, Celtic, Amboise, Bucarest, Marseille, City, Paris, Feyenoord, Aston Villa, PSV Eindhoven, Étoile Rouge de Belgrade, tout club ça yo gagne yon grand final. AT fait 3 finales, il perdit tous les 3. 1974, 2014, 2016. Stade de Reims fait 2 finales, il perdit tous 2. 1956-59. Valence fait 2 finales, il perdit tous 2. 2000-2001. Florentina fait 1 finale, il perdit 1957. Eintracht Frankfurt fait 1 finale, 1960, il perdit. Étoile Rouge de Belgrade font finale, 1966, il perdit.
1: Panathinaikos.
0: Ils font finale, 1971, il perdit. Leeds font finale, 1975, il perdit.
1: Saint-Étienne.
0: 1976 il perdit là.
1: Borussia Mönchengladbach.
0: 1977 il perdit là. 1978 il perdit
1: là. Malmo.
0: 1979 il perdit.
1: AS Rome.
0: 1984 il perdit.
1: Sampdoria.
0: 1992 il perdit.
1: Bayer Leverkusen.
0: 2002 il perdit.
1: AS Monaco.
0: 2004 il perdit.
1: Arsenal.
0: 2006 il perdit.
1: Tottenham.
0: 2019 il perdit. Pour rappel, c'est Pelé Spy qui fait plus final. Il fait 31 final, il gagne 20.
1: Exactement. Et Ligue Oliva Gola, premier monde qui va tirer, c'est Gonzalo Ramos pour équipe Paris Saint-Germain. En face avec Raya, monsieur Ligol Livagol.
0: Gonzalo Ramos, monsieur Abrel Prelan, face avec David Raya. Est-ce qu'il go? Litigé! Goal!
1: Oui, c'est dans cette
2: série.
0: C'est pour Paris.
1: Un pour Paris Saint-Germain.
2: Premier.
0: Mais c'est à 10 mois que là. On a fait back-to-back là, nous te fait déjà.
2: Monsieur
0: a bien allé, il dit David, pour un bon ami.
2: Il voit Raya à l'écraser.
1: Premier tir, premier but.
0: Premier goal.
1: En tout cas, Victor Gyokeres.
0: Gyokeres.
1: Tous les messieurs Sayo étaient entrés en cours de jeu.
0: Exactement. Il y a toute fraîcheur aussi. Fatik là, mettez-moi dans la tête.
2: Il n'y a pas quoi dans Gyokeres, non?
1: Fatik là, mettez-moi dans la tête.
0: Victor Gyokeres.
2: Il y a ça. Il
1: n'y a pas quoi.
2: Je vais m'en faire vite.
0: Gyokeres, ça lui prend élan. Il y a un
2: goal. Bon, bah, c'est le jeton.
0: Un but partout.
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1: Deux tirs pour Paris Saint-Germain, deux goals. Yon tir pour Arsenal, yon goal. Arsenal qui va aller pour deuxième tir là.
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0: Raté.
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0: Raté.
2: Comme je ne sais pas si je suis bon.
1: Aisé. Raté. Deux tirs pour Arsenal.
0: Aisé Brésil.
2: À la manière de Neymar, oui. Tata build d'ailleurs. Le fait.
0: Aisé raté.
1: Gardien fait un boy.
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2: Gardien en compte.
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1: Au moins, le gars, je
2: Mendes.
0: Pingasson, forme haïtienne, non?
1: Deux tirs pour Paris Saint-Germain, deux goals. Deux tirs pour Arsenal, Lyon.
0: Lyon goal.
1: Troisième tir pour Paris Saint-Germain, Nuno Mendes.
0: Nuno Mendes.
2: Non, on a fait équilibre.
0: Nuno Mendes. Mendes bral tiré. Nuno Mendes. Est-ce qu'il goal? 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Allez! David Raya après ça. David Raya après ça. David Raya après ça.
2: Bon, monsieur.
0: David Raya après ça.
2: Fait équilibre après ça.
1: Parfois. Équipe qui rate avant, le plus souvent, on a une chance pour le gagner. Oui.
2: Bon, on attend.
1: Le plus souvent. Les gens viennent devenir en confiance.
2: On attend. Oui.
0: Je suis pour faire côté de la
1: ligne. Le plus souvent, les équipes l'a raté avant. Malgré ça, elle vient une possibilité pour la égalité. Mais c'est intéressant tout pour Aya.
2: Oui,
1: son
2: oui.
1: Ballon a dit moi, m'a cherché.
0: Pour faire tout. Pour faire tout. Ça nous est pour la caille.
1: Ah, Haïti.
2: Haïti dans le mondial.
1: Trois tirs pour Paris Saint-Germain, deux goals. Trois tirs.
2: C'est un bon pied, oui.
1: Alors, on dit.
0: C'est quoi le troisième tir?
1: Pour équiper Arsenal Lyon goal. Alors, si ça goal, là, pas égalité, Kounia.
0: C'est quoi le Declan Rice? Je suis après le Brelan.
1: Declan Rice, mais Real.
0: C'était Real, il tape tout.
2: Il va la briver là.
0: Monsieur Abriel Prélan.
2: Alors, c'est quand les campés même j'ai.
1: Ils ont bon pied.
2: Les campés même.
0: Et problème, rate go.
1: Là, ils sont bon pied. Ils sont bon pied. Ça, c'est intéressant.
0: J'aime un gardien quand même. Moi, c'est M. Apremboul là. M. Campé sec.
2: Oui, c'est ma faire bien ce mouvement.
1: Et je pense que là, nous partis pour nous joindre plusieurs.
0: Bon. Thomas.
1: Oui, mais là.
0: Ça fait neuf. Ça fait neuf.
1: Plutôt Paris Saint-Germain, t'es acheté citoyen dans Bastia.
0: Johnny Placide. Oh,
2: gros bout de Placide.
0: Gros Placide fragile dans le pédalo, pas.
2: on laisse la tente à faire chez les places et dire oui, c'est clair.
1: À Kraf Hakimi,
2: par contre, combien le bras tout noir pour elle?
0: Hakimi, bras le tiré, puis Hakimi met l'équipe Mouyon en problème.
2: Ben en tête,
1: gol, il va gol.
0: Hakimi tiré, raté gol. David, il y a un bon bout.
2: Il y a une expérience.
0: David, il y a un bon bout.
1: Hey. 4 tirs pour Paris Saint-Germain, 3 goals.
0: Il y a une bagole.
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1: Non, non, là, c'est Bibou qui a râlé, papa. Râlé, Bibou là. Bibou Kavach, il y a, il est très confiant. Maman Bibel, inquiète, non, allez.
2: Ça va pas.
1: Maman Daniel, chez lui, ça y est. Gabriel Martinelli, l'igole n'est pas goal pour Arsenal.
0: Gabriel Martinelli, danger, est-ce qu'il goal? Et bio.
1: Oui,
2: c'est goal.
0: Des Brésiliens là.
2: Brésiliens là. Tout à l'heure, pas de faire goal.
1: 4 tirs pour Paris Saint-Germain, 3 goals. 4 tirs pour Arsenal, 3 goals.
2: Il met 5ème là, je ne vais pas déranger.
1: Nous nous mettons des raté pour Paris Saint-Germain, et c'est raté pour Arsenal.
0: Eh, Lucas Beraldo!
1: C'est deux noirs.
0: Lucas Beraldo!
2: Maquineur Saint-Vie, mon tiers, chuté, monsieur.
0: Lucas!
1: 5 dollars là-dedans. Si Lucas raté là,
0: et ça me là.
1: Oui, c'est champion lié.
0: Mais comme ça, tout
1: le monde. Pression, hein?
2: Pression.
1: Ouais, Dembélé.
2: Dembélé va regarder.
0: Daniel, Bakona et Baba. Daniel, Bakona et Baba.
2: Laissant pas Dembélé à faire.
0: Si Beraldo rate l'autre là, le goal, il est champion. Si Beraldo fait goal, l'autre là rate, il est champion. Lucas Beraldo le tire.
1: C'est le but.
2: Bon.
0: Qui est-ce qui va le bailler dernier coup?
2: Gardons tête ferme.
1: Si Arsenal raté.
0: Chadier et Français Noyé.
2: Gardons tête ferme mal.
1: Mais là, monsieur Abadi.
0: On bo.
2: Ah, tout le kip.
0: Et si il y a 9 pénales qui tirent là, il y a 7 qui fait bon ça.
2: Oui. Et gardien, vraiment, et à contre-pied.
0: Qui est-ce qui va le tirer? Ça fout non, enfant.
2: Je semble un enfant, moi, monsieur.
0: On fait résumer tout. Est-ce
1: que c'est
2: pas
1: Magalhaes ou Messaliba?
0: Gabriel Magalhaes, brésilien. Brésilien.
2: Brésilien, mais raté. Mais quand j'aime faire brésilien, on honte là, non?
1: Magalhaes.
0: Des problèmes. On brésilien se tire, on l'autre bras le tire. On a des problèmes.
1: Arsène Wenger.
2: Arsène Wenger qui débouche les tours.
1: Et Madrilène, ça, aïe. Non, monsieur, échappez-moi.
0: Magalhaes. Magalhaes, bras le tire. Raté. Paris champion.
1: Paris champion.
0: Back to back. Paris champion.
2: Mbadi no Brésilien après raté.
1: Gabriel Magalhaes. Raté.
0: Paris champion. Back to back. Paris champion. La France crasée.
2: Jean-François, ça va l'empile, monsieur.
0: Y'a une équipe tout, mon cher. N'importe qui, il faut que tu aies gagné.
2: Mais là, c'est Arsenal qui va être offert, oui.
0: Bon. Connectez Bluetooth là.
1: À bout de souffle.
2: Quand tu es un Brésilien, ça, là, quand tu
0: es un Brésilien.
1: À bout de souffle. Magalhaes, c'est dur. C'est dur. Je pense que nous sommes en situation pareille. Et, monsieur, nous-mêmes, par contre, peut-être, est-ce que nous sommes habitués avec la situation ça, yo? Le plus souvent, moi, lorsque je me tire, je prends deuxième ou bien troisième. Parce que lorsque vous êtes là, si vous ratez, quand il y a un monde qui est en quelque sorte, permettre à ce que l'équilibre lui-même les retrouve.
0: Mais
1: raté, dernier tir, et qui est tout synonyme de titre pour l'adversaire là, parce que c'est dur.
0: Mais, si vous comprenez, vous avez dit que vous avez dit que vous avez dit
2: que vous avez dit que
1: non, et alors, il y en a qui gagne, et je pense que faut que tu aies un monde qui
0: faut que tu aies un vainqueur, normalement.
1: Qui pour remporter la rencontre football là. Mais c'est très dur, très dur pour Magalhaes. Et il y a un monde d'un coup Ateta qui va le rester pour le continuer rêver. Ateta, il va le rester pour le capable continuer rêver et y a une Ligue des Champions en tête club si là, mais si pas mal équipe ça va de chance Union City qui te Bali pour ma ligue là aujourd'hui à 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qu'ils sont équipe qui était attendre que Mbappé champion la seule chose équipe Arsenal là mené yo autrement dit traîner dans Ligue des Champions mm-hmm. alors traîner yo dans prolongation mm-hmm. et river dans tir au but mais on voit sur visage monsieur yo c'est comme si on était dit bon pas un problème c'est face avec Arsenal son équipe que nous maîtriser normalement nous bra champion sur yo 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
0: Ligue des Champions
1: dernière année ça yo
0: si tout pour deux dernières années ça yo
1: qui équipe qui te gagne raison sur lui c'est seulement Chelsea dans finale coupe du monde des clubs là mm-hmm. mais à part de ça li passé mais prend Liverpool li passé mais prend
0: tout le monde joue
1: Arsenal li passé Aston Villa passé prend Aston Villa donc parce que gagne dans point ticket aller retour donc en quelque sorte c'est une équipe qui montre que il a montré nos ancien coach Arsenal là Wenger qui était passé 20 ans dans tête club ça et pendant 20 ans ça équipe là fait un bon tour dans le pas de champion monsieur.
0: Et pour rappel, Alexis, il y a un président Paris, Nasser, monsieur Alim, il dit pour mettre chaque joueur de vie au final à 1 million.
1: Bon.
0: Comme fouet d'encouragement.
1: Oui, monsieur, quand tu vas à
0: comme
1: vous avez dit, il y a un peu de temps pour agrandir la rivière.
0: Vous avez acheté fleurs, acheté fleurs, acheté tout
2: fait. C'est bidon de l'eau, vous.
0: Et pendant ce temps, besoin de 2 millions pour me vivre toute la vie.
2: C'est ça la vie.
1: Bon, c'est ça qui vient. En fait, mais il y en a qui gagne. 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c'est dans niveau ça que yo même yo mais nous même donc bah que ça t'es fait quitter pour nous ou bien tout c'est nous même qui peut tracer chemin pas nous ça qu'arrive que présentement nous pas qu'on gagne mais une fois que nous là dans bataille pour ça ça va être simple que lui
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1: chaque jour c'est nous pour essayer garder comment est-ce qu'on capable mieux mesurer soit mode de passe alors ça qui nous dit à nous d'une façon qui est un peu générale donc même pour un footballeur je dis là Jean-Claude la doit faire pas avec ça. Là, nous connaissons la réalité.
0: Donc, football et haïtien, on parle?
1: Oui, il y a football et haïtien. Ah, chef Fredo, je vais parler. Oui, il y a football et haïtien.
0: Là, on dit on football et haïtien. Est-ce qu'on football et haïtien, on est capable de jouer dans la Ligue haïtienne, on est capable de vivre?
1: On est capable d'évoluer dans une série de clubs, on est capable de faire au crédit. Quand même, il y a une bon vie qui est plus ou moins moyenne.
2: On vit mieux.
0: On vit mieux dans le voyage. Est-ce que ça n'est pas touché à, dans 2-3 ans, le carrefour, le boulage, ton emplacement, le fond, le caille?
1: Dans 2-3 ans.
2: Bon, comme il y a des informations, nous n'avons pas
1: gagné. Il y a des bagages qui gagnent. Lorsque c'est artiste.
0: Quelles que soient les informations.
1: Lorsque c'est artiste, on connaît des exigences via Vinmando. Ça vient avec que ça a été utilisé pendant une semaine. Il n'y a pas suffisamment de jours. Il y a un stand obligé de gérer.
0: Oui, c'est
1: artiste.
0: Oui, et puis.
2: Donc,
0: et
2: ça
0: pendant
2: cette temps, il y a des exigences.
0: Pendant cette temps, objet standard, et puis, on sait, ils n'ont pas joué. On va ramener une petite toile.
1: On va rien.
0: On va payer taxi pour une petite toile pour un vaccin.
1: On va rien. Où est le Fredo?
0: Oui.
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1: Oui, il faut que nous relaxer nous et bah moment donc Paris Saint-Germain les mêmes qui remporté c'est la face avec Arsenal donc il y a une finale qui t'a joué et dans le premier temps puis le monde était ouais que Paris Saint-Germain va le faire boucher avec Arsenal mais c'est pas le cas, c'est pas le cas. Arsenal t'a dit en nous répondre mais toute réponse Arsenal t'a répondu non, c'est surtout rester faire un petit bout de nu dans canne mais en termes de créativité, en termes de spectacle, Arsenal a envie de jouer un petit football, c'est à partir du moment que Lille a égalisé. Et s'il n'est pas sorti, soit qu'il y a encaissé ou bien autre dans la science.
0: Si vous voulez.
1: Mais dans la prolongation, il est obligé de venir sortir le grand jeu de façon à ce que vous avez joué un grand goal. Malheureusement, Arsenal lui-même qui part en mesure de trouver un deuxième goal. Et qui part Saint-Germain, il a fait tout match à net, l'a dominé, mais il n'est pas capable de jouer le chemin des filets. Et dans le tir bio, c'est l'équipe Paris Saint-Germain qui gagne. Raison sur l'équipe Arsenal après qu'ils ont gagné.
0: Mais c'est. En même temps, coach et ça, c'est Luis Enrique. Je suis américain, gros bravo.
1: Enrique?
0: Oui.
1: Bon, Ligue 1 tout mérite lui.
0: Gros bravo.
1: Ligue 1 tout mérite lui.
0: Je suis américain, gros bravo. Et je pense que si. Toujours. Si discipline toujours respecté. Si joueur ou même, il n'y a pas choisi, écrasé, projet ça. Moi c'est que dirigeant Paris Saint-Germain a difficile pour occasion pour gérer ça et Paris lui-même les cas continuer bah ici
1: bon ça va bien sûr
2: est-ce que nous pas imaginer en Paris pour aller prendre 3e ou 4e Ligue des Champions si l'autre équipe yo pas décider lever pied
1: c'est là m'bra aller d'ailleurs dans nouveau format ça c'est seulement Real Madrid qui prend 3 compétitions
0: affilée
1: donc Paris Saint-Germain après le fin prend 2e dans là les sur route pour la faire et à partir de ce moment il y a l'autre bagarre qui gagne en France dans moment qui ça qu'il y a ou qu'on a une bataille entre Marseille avec les Parisiens.
0: Bataille ça a fini. Bataille là.
1: Autrefois,
0: c'était yo.
1: Marseille yo te qu'on dit c'est nous même qui c'est plus gros club dans pays la France.
2: Passé.
1: Parce que c'est nous même qui gagne Ligue des Champions.
2: Depuis 1900.
1: Yo te qu'a toujours dit non 1993.
2: 1993.
1: Oui. Kounya là, autrefois te qu'a toujours dit bon, nous à égalité. Mais avec deux Ligue des Champions,
0: ça là. Mais on a mis le bout pas arrivé, c'est.
1: Oui, oui.
2: Bon, l'an meyo, frère.
1: Oui, l'an meyo. L'an meyo. Et c'est la fête à Paris, pour le moment présent. Le Kounyala, parce que Paris Saint-Germain, il y a tout mérite pour le dire, mais le plus gros club qui gagne dans le pays de la France, c'est moins qu'il y a. Il y a deux Ligue des Champions.
2: Rafael, le seul mari, j'en voulais, monsieur.
1: Exactement.
0: Et moi, c'est vie en soi, c'est caractère qu'il faut. C'est direction qu'on voulait prendre. Premièrement, Paris Saint-Germain, maintenant, qui tape Béré Moun. Qui t'a pas fait tout.
1: Alors c'est pas béré parce que non, question de gestion.
0: Non,
1: des ressources.
0: Qui t'aime
1: autrement dit, gestion des ressources humaines parce que des monde lorsque gagne yo, c'est même j'ai institution. Lorsque gagne en difficulté ou pas gagne chance venir là et puis DG Daniel le dit, je pense me d'après matin ça passé. Li doit faire. D'accord?
0: Oui, normalement.
1: Faut que li connaît qui ça passé.
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1: pas. On va aller pour question Mbappé.
0: Normalement, c'est la vraie.
1: Et bien, quand il s'agit d'un footballeur d'ailleurs, Mbappé, il gagne capacité. La seule chose, jouer à lui même en dehors des capacités qu'il gagne, mais gagne orgueil parfois qui trop dépassé. D'accord? Et orgueil par là, donc on était capable même reler si on est qui égocentrique. Tout bagarre doit tourner autour de lui. Ça vient quand qu'elle est égoïste. Mais ça vient fait qu'elle vient pas qu'à réussir en dedans Paris Saint-Germain. Et il vient empêcher Paris Saint-Germain réussir.
0: Côté moi aller c'est la monsieur lui-même lui poser jouer la question, lui demander est-ce que joueur est-ce qu'il a pas inclus du projet là, joueur a dit non, lui veut quitter l'équipe là. Et monsieur Alain les grand tête club là, il fait réunion avec yo, joueur a répété même bagarre là. Il est obligé libérer joueur.
1: Mais il m'a pas fini champion avec Barcelone 2015. 2017, quoi que c'est clause libératoire qui ont été payé, mais si n'est pas décidé d'aller, il va pas aller, non?
0: Et mon ami Mouti Chanel, on me dit mon ami.
1: Comment mes amis?
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1: Parle avec nous, non?
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3: 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Moi, je suis fanatique. Depuis mon petit, depuis mon petit 4-4, je suis fanatique par lui. Et, année passée, Mbappé était crié non seulement, année ça le crié dans deux villes. Non seulement crié dans deux villes, crié quoi? Oh, gars, il est capable. Mais c'est une félicité, nous avons travaillé aussi. On va couler le bois de moi là.
1: Mais dégage, seulement, pas trop exagéré, non?
2: Et,
1: n'en est pas de ça, on fait excès.
2: Ouais, évitez vous sous, d'accord?
1: Oui, il y a des excès qui vous fait dans le barrage, il y a des conséquences après.
2: Non, même j'ai affreux.
1: Espérez que les conséquences ne sont pas négatives. Oui, donc nous avons toujours écrit, non? On a regardé Presnel Kimpembe.
0: Et ancien joueur Paris Saint-Germain. Et pour rappel, c'est Agen Saint-Haïtien tout.
2: Et c'est Ramsou, oui, oui.
0: Kimpembe, s'il pas joué pour la France, c'est qu'il a joué pour Haïti.
1: C'est qu'il a joué pour Haïti. Et c'est contentement, bon côté Presnel Kimpembe. Et qu'il a monté avec.
0: Et Ligue des Champions, est-ce que Presnel Kimpembe est champion?
1: Ligue des Champions qui se passe là. Non, Presnel Kimpembe est qui t'a dit? Là, mon cher.
2: Bon, mais c'est. En Italie, moi, monsieur, t'as.
1: Vous savez même qui est là-bas, va?
0: Daniel, ça qu'a fait?
4: Bon, oui, quand ça passe à la messe, vous messez à venir vous regarder, vous nous répétez pas avec vous, ça, mes amis.
0: Il faut la célébrer.
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0: Qui est là-bas, moi, c'est la Ligue des Nations. Paris Saint-Germain, Presnel Kimpembe, Ligue des Champions.
1: 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Est-ce que Daniel va la boîte de
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0: Kimpembe prend Ligue des Champions. Il prend Ligue des Champions avec Paris. 2025.
1: Presnel Kimpembe était dans l'équipe de 2025?
0: Oui, il était là. Il était blessé. Il était retourné dans l'époque.
1: Est-ce que je joue 15 secondes?
0: Non, bah, on aime, mais
2: ouais.
0: Tu prends 20 titres à Paris Saint-Germain. Ils ont Ligue des Champions.
1: Alors, oui, bon, il y en a pas qui gagnent. Par exemple, Guy Drou.
0: Et Sam Galdou là.
1: Qui prend Ligue des Champions, pas le fait qu'il est dans l'Isla.
0: Et
1: pense que.
0: D'où intelligent.
1: Oui, il prend Ligue des Champions et d'où prend deux champions.
0: Il prend Liga. Oui, il prend Liga. Parce qu'il a été fait ça tout. Après, il finit à Napoli et puis.
1: Dans la même saison, en janvier, il rejoint Paris Saint-Germain. Et si on a un bon choix que Vika Vachkelia lui-même l'était justement fait, rejoindre Paris Saint-Germain. Donc, on a regardé quoi arbitral là, lui-même qui tape
0: Mélaï. 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Daniel, fais-moi ça qu'a fait. Sois beau de bon, là.
4: 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Bon, moi, c'est que dès qu'on a touché la Messi, qui te bagage à vous payer, la bagage à poste, le football, il a touché comme bagage. 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
1: Dembélé, monsieur, c'est deux Ligues des Champions. Deux Coupes du Monde.
0: Il y a une Coupe du Monde, papa.
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2: Et effectivement, Alexis, donc, nous profitons du moment. On est capable de rester tout en amis et auditeurs, auditrices, en amis internautes qui étaient à Boss, en 3.9 ans et www.radioboss.haïti.net. Vous êtes capable de suivre la grande finale en Ligue des Champions, saison 2025-26. Et côté que Paris Saint-Germain, donc, il est arrivé à faire back-to-back là, dans les séances fatidiques. Et nous sommes contents avec vous. Et donc, si nous avons pour nous l'autre match en Ligue des Champions pour vous, on a dit c'est la saison 2026-2027 là. Quant à moi-même, moi, j'étais là pour être capable de servir pendant, donc, capable de dire, et saison ça, qui est terminée. Et nous mettons fin tout avec saison, avec la finale Ligue des Champions. Probablement qu'on va être capable de jouer dans un match amical. 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Nous l'avons dans des plats, mais papa bon Dieu. 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

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Ah, on a une musique là, non?

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